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0: Bonjour à toutes, bonjour à tous ou bonsoir. Vous écoutez Campus Grenoble 90.8, vous écoutez Radio Alto 94.8, c'est l'émission Voix de Garage. On va passer 2 heures ensemble.
1: Oui,
0: 2 heures à parler concerts, à parler nouveautés en matière de garage punk, de rock à guitare, de power pop, de surf, etc. Beaucoup de nouveautés, c'est la rentrée bien entendu, et puis en plus c'est l'automne, donc les disques sont comme les feuilles mortes, ils tombent à bras raccourcis sur votre portefeuille. Mais on démarre comme d'habitude avec l'annonce des concerts à ne pas manquer dans les environs. Ça commence ce jeudi 24 septembre au Brandzing à Chambéry-Barbera, qui accueillera les Allemands de The Dead Knots, un jeune groupe bien énervé entre indie rock et power pop modernisé. The Dead Knots. Pour démarrer cette 850e émission de Voix de Garage depuis le retour à l'antenne, The Dead Knots en concert jeudi 24 septembre au Brandzing à Chambéry. Barbera, il est temps de laisser parler la musique.

Alors, ce groupe s'appelle tout simplement Designer et ils, elles, seront en concert jeudi 24 septembre. Ce sera à la coloc à Annecy. Un concert gratuit, il est recommandé de réserver ses places en passant par le site de la coloc d'Annecy. Donc Designer, jeudi 24 septembre, à ne surtout pas manquer. Le même soir, au Troxon à Lyon, sur les pentes de la Croix-Rousse, la Suissesse Annie Taylor et son gang seront en concert et présenteront leur subtil mélange d'indie rock et de grunge. J'ai remis la chronique du fantastique album Out of Scale qui est sorti cette année sur le blog de l'émission Voix de Garage Grenoble.blogspot.com, Voix de Garage Grenoble.blogspot.com, pour lire la chronique de l'album d'Annie Taylor et vous donner envie d'aller passer la soirée avec elle et son groupe jeudi 24 septembre au Troxon à Lyon ou dimanche 27 septembre au Brunzing à Chambéry Barbera. Il y a 19h30, ça permet d'aller travailler le lendemain en n'ayant pas trop la tête cassée. Annie Taylor dans Voix de Garage maintenant, en concert au Troxon, jeudi 24 septembre, ou au Brunzing, dimanche 27 septembre. Annie Taylor, c'est maintenant.

Alors à l'instant, c'était Fonce Dalle avec leur mélange étrange d'électro, de synth, acide, rock. Ils seront en concert vendredi 25 septembre au Bistrot des Tilleuls à Annecy. Vendredi 25 septembre au Bistrot des Tilleuls à Annecy, Fonce Dalle, qu'on vient d'écouter juste à l'instant. Et puis, parce que le titre a sauté, on va se mettre un peu de trucs pour bien nettoyer les oreilles du punk rock avec les Rain Check qui joueront jeudi 24 septembre à l'Empérage à Grenoble en compagnie de Shinken du Hardcore Punk et de One Burning Matches du Crust Punk. Bref, une affiche façon barbelée pour vos esgourdes. Jeudi, ce sera donc le 24 septembre, les Shinken, les Rain Check et One Burning Matches à l'Empérage à Grenoble. Les Rain Check, c'est maintenant dans votre

Alors, à l'instant, ce duo s'appelle Ciel. Il et elle sont anglais. Et il et elle joueront. Ce sera vendredi 25 septembre à la Coloc à Annecy. Ce groupe d'indie, bizarroïde, bricolé et extrêmement intéressant nous vient de Brighton. Donc, Ciel, pardon, vendredi 25 septembre à la Coloc à Annecy. Si vous n'avez pas le temps de tout noter, sachez qu'avec le podcast de l'émission, qui est déjà consultable et écoutable sur radioalto.info et sur campusgrenoble.org, vous avez une présentation des concerts, des liens pour écouter plus de la musique des groupes dont il est question et pour acheter leurs disques. Donc, Ciel, vendredi 25 septembre à la Coloc à Annecy, le même soir au Bistrot Vapeur à Chenasses-les-Frasses en Savoie, concert vernissage de l'album des Pogo Dancers, un groupe, enfin un duo de rock bien enlevé, avec également au programme El Nieto del Gancha du garage punk hispanique. Les Pogo Dancers célèbrent la sortie de leur album vendredi 25 septembre au Bistrot Vapeur à Chenasses-les-Frasses en Savoie. Justement, si on écoutait ces Pogo Dancers là maintenant, tout de suite.

Alors, à l'instant, c'était les Pogo Dancers qui vont donc fêter la sortie de leur disque en jouant vendredi 25 septembre au Bistro Vapeur à Chenasses-les-Frasses en Haute-Savoie. Et juste pour vous préciser, parce que je viens d'avoir l'information à l'instant que le concert de Ciel à la Coloc à Annecy est annulé. Voilà, notez-le bien, n'y allez pas, ils ne seront pas là. On enchaîne maintenant avec un autre concert qui aura lieu vendredi 25 septembre au bar Le Saint-Antoine à Mâcon. Ça permet d'embrasser les copains de Mâcon, les Kitty's Nightmare, de l'indie rock bien enlevé. Donc en concert vendredi 25 septembre. Eh oui, septembre, on est encore en septembre, il faut que je m'y fasse. Vendredi 25 septembre, les Kitty's Nightmare au bar Le Saint-Antoine à Mâcon. Je crois qu'il est temps que je me taise et que je laisse parler la musique des Kitty's Nightmare.

Alors à l'instant, c'était Big Idea, The Big Idea, qui sera en concert. Mais oui. Ce sera donc, que je repère bien la date, parce que je ne vais pas vous dire des bêtises, ça nous changera. Samedi 26 septembre, à la Belle Électrique à Grenoble, en compagnie de l'Orchidée Cosmique, un one-man fuzz band souvent diffusé dans cette émission Voix de Garage sur Radio Alto 94.8 et sur Campus Grenoble 90.8. The Big Idea et l'Orchidée Cosmique en concert à la Belle Électrique à Grenoble, samedi 26 septembre. C'est gratuit sur réservation. Vous allez sur le site de la Belle Électrique de Grenoble pour réserver gratuitement votre place. Dimanche 27 septembre, Urgence Disque, 4 places des volontaires à Genève. Le magasin de disques qui se trouve à l'intérieur de l'usine, la célèbre salle de concert, accueillera à partir de 17h et à prix libre Darkos Offenbung. J'espère que je le prononce bien. C'est une espèce de mélange très étonnant et vachement savoureux de d'indie folk très éthéré et de shoegaze. Dimanche 27 septembre, à partir de 17h, à prix libre, à Urgence Disque, dans l'usine de Genève, les Darkos Offenbung. Et c'est maintenant dans Voix de Gara.

À l'instant, c'était les cocksuckers. Ils seront en concert au bar Le Saint-Antoine à Mâcon, dimanche 27 septembre. Belle soirée si vous aimez ce rock-punk assez humoristique. Les Cocksuckers dimanche 27 septembre au bar Le Saint-Antoine à Mâcon. Le même soir, à la cave 12, 4 rue de la Prairie à Genève, les Italiens de Sneers présenteront leur art rock bien particulier, comme vous allez pouvoir l'entendre dans quelques secondes. Les Sneers seront également en concert mercredi 30 septembre à l'Ampérage à Grenoble en compagnie de Talking Machine, une fusion rock-rap, et Chetan Palasson du disco-punk et de l'impro-balkanique. Les Sneers donc en concert dimanche 27 septembre à la Cave 12 à Genève et mercredi 30 septembre à l'Ampérage à Grenoble. Ils sont immédiatement dans Voix de Garage pour le plaisir de vos oreilles.

Merci. À l'instant, c'était les Black Market Karma, un extrait de leur récent album live chez Fuzz Club Records, enregistré lors du Fuzz Club Festival de l'année dernière. Les Black Market Karma, qui seront en concert mercredi 30 septembre à la Coloc à Annecy. C'est ainsi que se termine la partie consacrée à l'annonce des concerts pour tout ce qui est rock, à guitare, indie, garage, surf, etc., etc. Toutes ces dates, vous pouvez les retrouver avec le podcast de l'émission sur radioalto.info et sur campusgrenoble.org. Le podcast que vous pouvez écouter partout tout le temps, et vous pouvez également écouter ces émissions de radio en direct sur le net. On va passer aux nouveautés. Rogue Records, l'extraordinaire label de Toulouse, nous revient. Comme à chaque fois, il y a deux disques qui sortent en même temps. Le nouveau EP, 4 titres de The Allergic Reaction. C'est la deuxième fois qu'ils sont sur le label Rogue Records. Et si je ne me trompe pas, l'année dernière, ils avaient sorti un formidable album. Ça devait être chez Soundflat Records et je m'en étais fait l'écho dans Voix de Garage. 4 chansons, ça a été difficile d'en choisir qu'une. Voici donc The Allergic Reaction avec un titre donc tout nouveau EP chez Rogue Records.

Voilà du pur garage comme on aime, ici dans votre garage sur Radio Alto. ...94.8 et sur Campus Grenoble 90.8, je sais pas ce qu'il lui prend d'un coup, mais c'est pas grave, c'est bien. C'était très bien. Un autre disque qui vient de sortir sur le label toulousain Rogue Records, c'est le single de The EFI. C'est un quatuor qui nous vient de San Francisco et que je ne connaissais pas du tout. Et franchement, c'est excellent. Les deux disques, donc The Allergic Reaction, diffusé juste avant, et The EFIC, qui vient juste d'être mis dans vos oreilles. Ils vont sortir le 29 septembre. Sachez que les 45 tours, enfin les 7 pouces pour être précis, de Rogue Records sortent en quantité limitée. Donc il est fortement recommandé de précommander. Et ça peut se faire sur Rogue Records, tout attaché, .bandcamp.com ou sur la page Facebook de Rogue Records, tout attaché, là aussi. Alors, moi, j'ai découvert Morgan Nagler, dont le premier album sort sur Little Operation Records, un label que je ne connaissais pas non plus. Je suis allé mettre mes oreilles par curiosité sur la musique de cette Californienne de Los Angeles, Morgan Nagler. Et franchement, j'ai été très, très emballé. L'album s'appelle I've Got Nothing to Lose and I'm Losing It. J'ai rien à perdre, mais je l'ai perdu. Morgan Nagler.

Alors à l'instant, c'était le morceau qui ouvrira le premier album du superband Brigitte West and the Greenowskies, qui sortira le 13 novembre chez Rumbar Records. Autant vous dire que c'est une exclusivité toute chaude, rien que pour vous les fidèles auditrices et auditeurs de Radio Campus Grenoble 90.8 et Radio Alto 94.8 pour l'émission Voix de Garage. Je me disais que pour célébrer cette 850e émission depuis le retour à l'antenne, fallait un peu de nouveauté, vraiment nouveauté. Donc, Brigitte West and the Greenowskies, c'est au chant Brigitte West, ça s'écrit avec un J, qui auparavant sévissait dans New York Lose, NY Lose. Dans ce groupe, il y a aussi Wilco Zani qui lui a été dans les Rats et Monsieur Lester Greenowski que je me rappelle avoir entendu avec Monsieur Honest John Plain ou les Crybabies ou en solo Lester Greenowski. Bref, quelqu'un qui sait se mettre au service des autres, écrire des chansons, regrouper un backing band pour accompagner des chanteurs ou des musiciens pour faire des super albums. On attend donc ce premier Brigitte West and the Greenowskies avec beaucoup d'envie, puisque comme vous avez pu l'entendre, le premier single est super. Autre avant-première, rien que pour vous, la chanson Suzanne de Andy Welsh, que j'ai déjà passé il y a 3 semaines ou 1 mois dans cette émission avec un single qui vient de sortir chez Détour Records. Là, c'est carrément en avant-première de son album qui paraîtra le 16 octobre, toujours chez Détour Records. Ils viennent de recevoir les tests pressing et ils sont très bons, donc on est hyper impatients en avant-première. Et merci Andy Welsh de m'autoriser à diffuser ce morceau avant tout le monde. Zan, l'album s'appellera European Soul, il sortira le 16 octobre chez Détour Records et lui, c'est Andy Welsh.

Alors, à l'instant, dans votre garage sur Radio Alto 94.8 et sur Campus Grenoble 90.8, c'était un groupe qui nous vient du Surrey, dans le sud-est de l'Angleterre, qui s'appelle The Tier 5s, The TR5 apostrophe S en français. Le single qu'on vient d'écouter, c'est la face A et ça sort chez Détour Records. C'est la première sortie vinylique de ces TR5s et franchement, ça donne envie d'écouter la suite. Très bientôt, on espère que il et elle vont être productifs et sortir un disque plus long, parce que juste deux chansons, pour moi c'est un peu court. En tout cas, elles sont toutes les deux excellentes. J'ai eu du mal à choisir entre la face A et la face B. Vous avez eu la face A, peut-être la face B dans une des prochaines émissions de Voix de Garage. Et puis on reste chez Détour Records qui nous présente le troisième single d'un groupe qui s'appelle Freestone. C'est un trio de vétérans. Leur album paraîtra le 26 septembre chez Détour Records. Avant cela, ils ont sorti trois singles digitaux qui ne seront pas sur l'album, dont celui qu'on va écouter maintenant. Et on reparlera de l'album de Freestone dans l'émission de la semaine prochaine. Les Freestone avec le morceau Lockdown. Maintenant, si quelque chose veut bien marcher.

Qu'est-ce que c'est beau ça. À l'instant, c'était un extrait du deuxième album des Inflatable Dead Horses, sorti en début d'été chez We Are Unique Records et que j'avais chroniqué sur le blog de l'émission Voix de Garage grenoble.blogspot.com, Voix de Garage grenoble.blogspot.com, dans le post du 26 juillet. J'avais envie d'une petite pause entre des morceaux bien denses et bien énervés, et les Inflatable Dead Horses font ça très bien, comme vous avez pu l'entendre. D'ici deux jours, l'album Take Two d'un groupe qui s'appelle K7S, c'est une coproduction entre Stardom Records, The Machine Shop, Brassneck Records et Endless Detention Records que cet album des cassettes qu'on va écouter immédiatement, histoire d'avoir une idée de la musique que ce groupe au nom étrange pratique. Les cassettes, c'est maintenant.

Alors à l'instant, c'était le nouveau single de Richie Ramones qui nous arrive via DC Jam Records qu'on commence à diffuser souvent dans votre garage. Richie Ramones qui ne fait pas que de la musique, il fait également l'acteur et puis il écrit aussi des livres, notamment ses mémoires de son passage dans les Ramones, bien évidemment. Où est-ce qu'on en est ? On va chez Meritorio Records qui publiera le 6 novembre le nouvel album des Slake Times, le groupe de Birmingham dans l'Alabama. Voici un premier extrait de cet album des Slake Times dont on reparlera au moment de sa sortie.

Alors ça, c'était la phase B du nouveau single des Psychotic Turnbuckles, le groupe australien qui revient avec un disque après 32 ans d'attente. Moi, je me souviens d'avoir acheté un de leurs disques en CD il y a bien longtemps, que j'avais trouvé en solde et qui est vachement bien. Et sur l'autre face de ce nouveau single des Psychotic Turnbuckles, ils reprennent le Bad News Travel Fast, qui prouve toujours que c'est une putain de bonne chanson. C'est sorti chez I94 Bar Records, le label de Sydney, qui publiera le 1er octobre en coproduction avec Outer Space Presents, une compilation de Petros and the Sphere. La semaine dernière, il y a 15 jours, je ne me rappelle plus, je vous avais déjà fait profiter d'un des titres qui sera présent sur ce disque. En voici un deuxième. Je suis ultra fan de Petros and the Sphere, que j'avais eu la chance et le privilège d'interviewer et de leur trouver quelques dates en France. Il y a de cela plus de 10 ans, quand ils vivaient sur notre continent, ils et elles sont repartis s'installer en Australie. Ils ont fait un bébé entre-temps et maintenant, ils ressortent des disques. Et j'avoue que ça me rend très heureux. Petros and the Sphere.

C'est le top, ça. Alors, ça fait plusieurs fois que je vous parle dans votre garage sur Radio Alto 94.8 et sur Campus Grenoble 90.8 de Lauren Lakis, qui nous vient de Berlin. L'album Deadlight, c'est vraiment formidable. J'ai même écrit dessus. C'est sorti chez Riding Easy Records ce printemps. Ça fera sans doute partie des disques de l'année dans le classement qui clôturera 2026. Et surtout, j'en profite pour en remettre une couche, car j'ai appris qu'elle tournera en Europe en avril 2027, l'année prochaine. Et j'avoue être extrêmement impatient de découvrir ça sur scène. Si ça joue dans le coin, évidemment, je vous en reparlerai. Je viens de découvrir un label d'Austin, Texas, qui s'appelle Sans Soleil Records. Dessus, Sam Cooper vient de publier un album qui s'appelle Town and Country, qu'on va découvrir immédiatement.

Alors à l'instant, c'était toujours Sam Cooper qui a sorti un deuxième album début juillet chez Sans Soleil Records. Il en a même publié un troisième dont je parle dans les recommandations du dimanche. On était le 20 hein, juillet, le 20 septembre sur le blog monstresacré.blogspot.com. Sam Cooper, voilà, c'est des trucs qui tombent du ciel, je sais jamais comment ça arrive jusqu'à moi, et puis ben, en plus il est sur un label dont j'avais jamais entendu parler non plus. Ce qui sera moins le cas pour ce qui arrive maintenant, puisque c'est un album qui sort chez Misty Lane Records. C'est le nouvel album des Tamponauts, un groupe qui existe depuis plus de 20 ans, et c'est seulement leur troisième album. Celui-ci s'appelle The Summer Rain Archive, et préparez-vous parce que je vous en reparlerai bientôt dans cette émission de Tamponauts.

Alors, après un groupe italien. Un groupe italien, celui-ci nous vient de Bergame. C'est un trio, il s'appelle Akan, H-A-K-A-N. Leur cinquième album sortira en décembre. Ce sera une coproduction entre Mom's Basement Records, Shields Recordings, Tech the City Records et Rockstar Records. Un album qui va sortir sur plusieurs continents en même temps. En décembre, on en reparlera au moment de sa sortie de ce nouvel album de Akan, leur cinquième, et c'est maintenant que je les découvre. Comme quoi, faut pas désespérer. On va terminer cette émission en vous rappelant que vous pouvez la consulter, l'écouter sur radioalto.info et sur campusgrenoble.org avec le podcast. Avec le podcast, vous avez une courte description des groupes dont je vous ai parlé, des liens pour écouter plus de leur musique et acheter leurs disques si ça vous a plu. On termine donc avec la réédition d'un album sorti en 2003 signé par le groupe Beatnik Termits. Ça, c'est un bon nom. Et c'est Mom's Basement Records qui nous l'offre, cette réédition de l'album des Beatnik Termits. C'est avec eux qu'on clôture cette émission. Merci de votre attention et à la semaine prochaine. L'album s'appelle Girl Crazy. Il est signé par les Beatnik Termits.

0: Bonjour, bonsoir et bienvenue dans les cactus de Mathilde, une chronique bimensuelle d'actualité piquante. Quel plaisir de revenir sur les ondes de Radio Campus Grenoble pour cette nouvelle cactus de la rentrée 2026. Le mois de septembre a été chargé les armes, yes. Bon après j'ai jamais dit que j'étais bonne en chant. Alors que s'est-il passé ces derniers jours à la une de West France? Je cite « Je suis très choquée que vous me traitiez de menteuse ». Alors à qui appartient ces mots? Je vous laisse quelques secondes. Et non, il ne s'agit pas de notre Donald américain, c'est accordé au féminin. Allez, on se concentre. Eh bien oui, il s'agit de Rachida Dati. Alors, l'ancienne garde des Sceaux et ministre de la Justice, ex-députée européenne et maire du 4e arrondissement de Paris, a été interrogée pour le 3e jour de son procès sur les soupçons de corruption qui pèsent à son encontre. Alors oui, je vous l'accorde, ça fait beaucoup de casquettes pour une tête, et face aux questions du parquet national financier, elle a peiné à garder son calme. Et je vous ai parlé de son procès, mais je fais référence auquel. Pour rappel, Rachida qui a réintégré la magistrature à son poste administratif au sein du ministère de la Justice, c'est juste ahurissant, est impliquée aujourd'hui, et on verra pour demain ensuite, dans 12 affaires judiciaires. 12 affaires judiciaires. Le chef d'accusation qui revient le plus dans ces affaires, bien qu'elles soient toutes distinctes, c'est la corruption. Et c'est en cherchant sur le net la définition du terme corruption que je suis tombée directement sur, en numéro 1, pourrissement. Alors ça c'est pour m'abattre, l'IA n'a donc aucune limite. En numéro 2, dépravation et perversion. Et en numéro 3, fait de soudoyer et de subordonner une autorité afin d'en tirer quelques avantages. Apprenez-moi la sémantique si je me trompe, mais il me semble que le mensonge est la première marche vers la corruption. C'est le stade crèche et Rachida est en master. Comme quoi, les arguments rhétoriques n'ont de sens que le triomphe des mots. D'ailleurs, pour celles et ceux qui se trouvent perdus dans toutes ces affaires... Pas de panique. Internet et ses utilisateurs sont créatifs. Quelques internautes ont créé un site pour toutes les répertorier. Il s'agit de Wiki Dati. C'est pas une blague. Je vous ai parlé d'Internet, j'ai évoqué l'IA. Et si on discutait de robots? C'est quand même assez fun les robots. Dimanche 20 septembre à San Francisco aux États-Unis, à l'aide, a eu lieu un octogone entre un humain et un robot. c'est pas vraiment drôle, guys, c'est juste effrayant. C'est pas comme si on avait une littérature entière pour nous prévenir des risques. Et ce qui m'inquiète, c'est qu'aujourd'hui, mon air fryer m'extermine en cuisine. Et c'est ok, je le vois comme un partenariat avec avantage. Or, ici, un robot humanoïde d'1m83 et de 75 kilos qui envoie des énormes chassés sur un humain, eh bien, je comprends pas le concept en fait. D'ailleurs, information non négligeable, il s'agit d'un robot dirigé par l'intelligence artificielle. Et qu'est-ce que font les IA pour se développer? Elles se nourrissent de ce qu'on leur apprend. Alors quelques humains ont eu la brillante idée de commencer par la violence, yes. Le futur, c'est déjà aujourd'hui. Heureusement, les avancées scientifiques sont aussi positives. Il y a 2 jours, une étude publiée dans The Fabes Journal et menée par une équipe de chercheurs australiens a avancé la conclusion suivante. Le fluide menstruel pourrait accélérer la cicatrisation de la peau. Je ne vais pas vous le cacher, je pense qu'il y a un business à lancer. Dès maintenant, les filles, t'y es le sang, t'y es pas le sang, on fait la sélection directement. Bon, alors pour donner plus d'amples exemples et de détails surtout, le fluide menstruel y contient des protéines capables d'accélérer la réparation des tissus cutanés dans plusieurs modèles expérimentaux. Et le Hudson Institute y rapporte que les plaies réalisées dans les cultures de cellules cutanées, elles atteignent une réparation complète en 24 heures en présence de plasma menstruel contre environ 40% lorsque les chercheurs utilisaient du plasma sanguin humain comme comparaison. Attention tout de même, au risque de se faire taxer notre sang bientôt, drogue, alcool et trafic de tampons, la jeunesse est en folie. Bon, ce qui est sûr, c'est que les masculins vont préférer garder leurs plaies. Bref, Mère Nature, c'est ma gossure. Même devant la grande diva qui fait vibrer la ville de l'amour, j'ai nommé Céline Dion. Depuis septembre 2026 à mai 2027, l'illustre chanteuse va effectuer 26 concerts à Paris. Heureusement qu'elle est là pour égayer nos journées pendant près de 9 mois. Le vrai spectacle n'est pas sur scène, mais dans la rue. En effet, la star nous propose depuis quelques jours déjà des danses version breakdance de Tonton du PMU au sortir de son hôtel. Je suis une grande fan. J'irai où tu iras, direction la Bolivie. Pour cette dernière information, les amis, le 19 septembre a été découverte une nouvelle espèce de félin, la première depuis plus d'un siècle. C'est un fait marquant. Vêtu d'un pelage de léopard, carnivore, prédateur, opportuniste vivant dans des espaces densément végétalisés, le Tilcayo, autant pour moi, très complexe à prononcer, est à peine plus petit qu'un chat domestique. C'est en fait très mignon. Bref. On dit que la bouche qui parle doit avoir pitié des oreilles qui l'écoutent. Alors merci à vous et on se retrouve dans 2 semaines, même jour, même heure.
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1: On va maintenant vous faire une traduction en français de cet échange avec Jennifer Charles, la chanteuse du groupe Elysian Fields. J'ai traduit avec mes petits moyens de pas traductrice son ChatGPT l'interview qu'avait fait Lila. Donc pour cette traduction, c'est Candice qui va faire Lila et poser les questions. Et moi je vais vous faire Jennifer Charles. Voilà, à tout de suite.
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3: Comment s'est passée la tournée jusqu'ici ?
1: C'est la première date de la tournée, donc on est super content d'être de retour à Grenoble.
3: C'est votre 7e date, 7e concert à Grenoble, un 7e ciel on espère.
1: Chiffre porte-bonheur.
3: Est-ce que tu peux nous parler un peu du lien particulier que tu as avec cette salle du ciel et notre petite bourgade, non pas Twin Peaks mais Grenoble ?
1: Pas Twin Peaks, vous êtes sûr ? Ça pourrait. Oui, on est très heureux de jouer à nouveau ici. Il y a toujours une bonne vibe, et le ciel est un endroit qui est vraiment unique, donc on est très heureux d'être de retour après tout ce temps.
3: Oui, la dernière fois c'était en 2001, 2005, quelque chose comme ça.
1: Ouais, tu es plus au courant que moi, j'ai été un petit peu occupée depuis, donc...
3: Bien sûr, et je sais aussi que tu as une relation particulière à la France, tu as collaboré avec des artistes français.
1: Oui, par exemple avec Olivier Pérez, qui était membre de notre groupe. Et son projet Garciaphone. Il y a aussi Mathieu Lopez et son projet Matlop. Tous les deux viennent de Clermont-Ferrand. J'ai connu Mathieu via Jean-Louis Murat.
3: Oui, Jean-Louis Murat qu'on aimait beaucoup et qui était un grand artiste et une belle personne. Si tu es d'accord, j'aimerais qu'on écoute un extrait de mon titre préféré parmi toute la discographie et tous les titres d'Elysian Fields, si ça ne te dérange pas. Ça date de 2004 et c'est Drunk on a Dark Sublime.
1: Beau choix.

0: À mon sens, c'est un parfait cocktail musical de mystère, de sensualité, de sens. Merci pour ce morceau.
1: Merci.
0: Est-ce que tu pourrais nous en dire un peu plus, peut-être, sur ce titre ?
1: C'est le sentiment d'être enivré par quelque chose qui ne peut pas être nommé. C'est le sentiment de quelque chose d'éphémère qui vient quand même te griser.
0: J'adore ça. Si je ne me trompe pas, vous avez célébré les 30 ans du groupe.
1: C'est bien ça.
0: Alors quel est le secret de la longévité dans l'industrie musicale, ou peut-être en tant qu'artiste tout simplement ?
1: Je ne sais pas si c'est un secret, mais je continue juste à faire ce que je sais faire. C'est comme ça que j'existe, donc je continue, que quelqu'un écoute ou pas. Je continue d'écrire, je continue de faire. Et ça n'est pas une parole située depuis l'industrie musicale. J'ai jamais été très intéressée par l'industrie musicale et le fait de servir la soupe. Et j'y tiens à ça parce que je trouve que depuis toutes ces années, le public d'Elysian Fields est vraiment un auditoire incroyable. Et elles sont des gens incroyables aussi. Des gens avec qui je pourrais probablement être amie parce qu'ils sont intelligents, intelligentes, ouverts et ouvertes. Et je pense pas qu'il s'agisse de gens qui pourraient être gavés de produits musicaux bien marketés, qui se vendent parce qu'ils se vendent. D'une certaine manière, être aussi niche, être dans l'ombre, ça a été un avantage pour nous. Alors c'est difficile, hein, bien sûr, d'être underground, ça présente des challenges. Techniquement, c'est dur de survivre. On se pose la question de savoir si on va pouvoir continuer à produire des disques, à enregistrer, à faire des tournées et à vivre de notre musique. Et à chaque fois, je me dis que ce sera peut-être la dernière fois. Et quoi qu'il en soit, bon, c'est jamais la dernière fois que moi je crée. Je pourrais vivre dans une grotte quelque part, je continuerai à créer. Mais on a eu la chance de continuer à gagner de nouveaux auditeurs partout dans le monde. On a de l'écho dans beaucoup de pays différents. Et j'ai le sentiment, et je le ressens très fort, qu'il y a une communauté constituée autour de notre groupe, autour d'Elysian Fields. Et ça me donne de l'espoir.
0: Oui, un peu comme une tribu secrète. On ne se connaît pas, on ne fonctionne pas en réseau, mais on constitue quand même un réseau, j'en suis sûre. J'aimerais qu'on parle un peu de votre dernier album. Peut-être qu'on va pouvoir entendre quelques morceaux ce soir.
1: Bien sûr.
0: Est-ce que c'est bien le 14e ?
1: Oui, je crois bien.
0: Est-ce que tu peux nous parler du processus d'écriture, de production de ce dernier album et est-ce qu'il avait des spécificités ?
1: Ce qui est nouveau pour cet album-là, c'est que Mathieu et Olivier sont venus à New York pour enregistrer la section rythmique et produire l'album à New York. Et ça, c'était bien. Parce que d'habitude, on travaille avec eux ici. Et là, on a fait cet album avec eux dans des studios, Reservoir Studios, avec des musiciens et des producteurs qu'on connaît et avec lesquels on travaille depuis des années, notamment Thomas Bartlett et Ed Pastorini.

0: Dans cet album, il y a un titre qui s'appelle « We're losing her », en français « On la perd ». J'aime beaucoup les paroles de l'intro. « We see yourself in the reflection of all water, our ancient mother and our future daughter ». Si j'essaye d'une traduction approximative en français, « Nous nous voyons dans le miroir de tous les eaux, notre mère ancestrale et notre fille future ». Est-ce que tu pourrais nous parler un peu de cette chanson et de cette thématique de l'eau qui, je trouve, est présente dans vos chansons et dans cet album?
1: Absolument. Pour moi, c'est une chanson sur l'environnement. Bien sûr, j'aime bien quand il y a différents niveaux de signification. Et souvent, les chansons qui me touchent le plus sont celles qui sont un peu polysémiques, qui vont parler différemment ou prendre des sens différents selon les époques et selon qui les écoute. Donc, si quelqu'un traverse quelque chose et de ce fait ressent la chanson d'une manière qui lui est spécifique, qui est prise dans ce qu'il traverse, je ne veux rien imposer à personne et c'est la beauté de la musique. Mais cette chanson, définitivement, elle vient toucher cette question de l'eau comme une ressource sacrée et des dangers qui guettent cette planète et du fait que l'accès à l'eau va être le prochain grand truc qu'on devra traverser. À la fois le fait que beaucoup de gens n'ont pas un accès à l'eau et le fait qu'on doit prendre bien plus soin de cette planète.
0: Merci. J'adore aussi la chanson « Before the Crashing Waves », en français « Avant la déferlante ». Avec ce clip, on te voit au bord de l'eau dans quelque chose de peut-être plus onirique. Quelles sont les significations souterraines sur la question de l'eau dans cette chanson-là?
1: C'est vrai, tu as raison, je suis définitivement attirée par l'eau et par des thématiques aquatiques. Peut-être parce que je suis un signe de l'eau, je suis un scorpion, donc... Mais ce clip a été réalisé par Lance Scott Walker. Before the Crashing Waves, c'est une chanson qui parle du cycle de la vie, de cycle naturel, et du fait de se sentir appelé par ça, de toujours, au bout du compte, revenir à la source. Tu viens à la vie, tu nais, tu traverses différentes formes, tu as des enfances, tu es un amoureux, une amoureuse, peut-être que tu deviens la mère de quelqu'un, tu traverses des pertes, peut-être que tu perds ton amour, et tu demandes au grand esprit de la nature quel est le sens de tout ça, et tu réalises que tout est pareil.

0: Pour les auditeurs ici qui ne feraient pas partie de ce réseau de fans d'Elysian Fields, pas encore en tout cas, j'aimerais que tu puisses décrire le son d'Elysian Fields avec tes propres mots. Je le trouve vraiment caractéristique, je pourrais entendre jusque juste 3 secondes d'un morceau et reconnaître votre son. Pour citer les paroles de la chanson Misunderstood dans un autre album, j'adore cette phrase. When measuring potions, it's all about doses. En ce qui concerne la mesure des potions, tout est une question de dosage. Et en ce qui concerne votre son unique, gracieux, sorcier, malicieux, mélange d'élégance et de mélancolie, de sexitude et d'humour, quel est le dosage? Quelle est la recette?
1: Je ne suis pas sûre que je puisse le révéler. Je pense que c'est juste une façon de sentir. C'est difficile pour moi de décrire mon propre son ou ma musique. Quand les gens qui ne me connaissent pas et qui ne connaissent pas mon travail me demandent c'est quoi comme genre, les gens ont besoin de catégoriser pour comprendre les choses, c'est très linéaire. Dans quelle case on va mettre ça? Est-ce qu'on va le mettre dans la case indie ou folk, rock, jazz? Je n'aime pas les catégories. Je crois qu'elles limitent les gens. Je n'ai jamais essayé de m'y fondre, jamais essayé de suivre une recette particulière. Donc, quand on me demande quel genre de musique je fais, je dis souvent que je fais de la musique artichaut. Parce que ça peut être exigeant, avoir des épines. Ça peut paraître un peu impressionnant pour certaines personnes et ça prend du temps. Donc c'est une expérience sensuelle, mais au centre, tu as un cœur très tendre. La tendresse est au cœur.
0: Je pense que ça s'entend. Peut-être que c'est ça la spécificité, l'expérience d'écoute qu'on reçoit au-dessus et en dessous de cette question de strates de sens. Merci beaucoup de ne pas avoir révélé la touche secrète. Au final, c'est ça qui est bon. Je dois dire que je ne suis pas une grande amatrice de chansons d'amour. C'est presque une affirmation politique pour moi. À part les vôtres, il y a une espèce d'endroit, disons un pays imaginaire, où ça fait sens qu'il existe des chansons d'amour. Et vos chansons appartiennent à cet endroit.
1: Merci. Je suis d'accord avec toi. J'essaye jamais de faire une chanson d'amour, ce serait horrible.
0: Alors comment est-ce que tu puises l'inspiration pour cette thématique qui est peut-être la plus éternelle, la plus rebattue? C'est quoi ton processus d'écriture?
1: Ma vie.
0: J'adore ce rapport à Eros, ce désir, ce manque, la perte, le deuil, toutes les couleurs de l'amour sont représentées. Tu as au moins une ou deux chansons pour chacune des nuances subtiles du sentiment amoureux, de l'amour, on est d'accord?
1: Oui, on est d'accord. Et merci de l'avoir remarqué. Et surtout de remarquer... Bon, ton anglais est très bon, mais je veux aussi pouvoir être entendue et comprise par des gens qui parlent d'autres langues sans qu'ils aient besoin de comprendre tout le verbal. Si c'est expressif, musical, tu peux comprendre le sentiment derrière, je trouve. Avec toutes les nuances. Je ne veux pas faire de banales chansons d'amour. On peut partir du principe que l'amour, ça peut être quelque chose de vraiment compliqué. C'est jamais d'un bloc, jamais une seule chose à la fois. J'avais un ami qui a joué dans le groupe, mais brièvement. Et il était comme un frère pour Oren et pour moi. Son nom, c'était Georges. Malheureusement, il s'est tué. Mais c'était un type très drôle. Et quand il croisait quelqu'un qui lui plaisait, dans la rue, par exemple, il disait ça, ça, c'est le mieux qu'on aura. Et ce qu'il voulait dire, c'est, tu peux voir quelqu'un, et tu peux tout avoir, toute une vie. L'amour, la perte, tout, dans ce bref moment, dans cet instant-là. Et tu n'as pas forcément besoin d'aller plus loin, de dérouler toute la pelote. Parfois, tu regardes quelqu'un, tu as un instant de connexion, et tu te dis, c'est le mieux qu'on puisse vivre.

0: que j'ai toujours été très fortement féministe. J'ai jamais voulu me soumettre au patriarcat.
1: Et ça se ressent dans ta musique, les archétypes féminins, une certaine mythologie ?
0: Oui, et d'ailleurs, ce soir, on va en jouer une en exclusivité. Ça va être la première fois qu'on la joue en Europe. On l'a encore jamais enregistrée en studio et elle s'appelle Grace Sherwood. Et c'est à propos d'une femme qui a été accusée de sorcellerie. Et comme on traverse une époque particulièrement tordue, à nouveau, en tout cas dans mon pays, les États-Unis, où les femmes, d'ailleurs partout dans le monde, il y a ces féminicides. Les forces, le pouvoir des femmes a toujours, de tout temps, été une menace et j'adore ça. C'est pas l'oppression que j'adore, hein, mais notre force et notre pouvoir et le fait que l'on puisse leur faire peur. Parce qu'ils font bien d'avoir peur.
1: On est terrifiante avec ces pouvoirs. Merci beaucoup pour le temps que tu nous accordes. Pour finir peut-être, qu'est-ce que c'est pour toi la bouche ?
0: La bouche, c'est un lieu où dire ta vérité. C'est l'un des espaces où ton souffle peut révéler ton qui et ta source de vie. Donc, le souffle et la bouche, c'est tout. Ça nous donne vie à tous. La bouche, c'est très beau. Je suis ravie que vous appeliez la bouche.
1: Merci Jennifer Charles. On a hâte de t'entendre dans ce concert d'Elysian Fields au ciel à Grenoble. Merci d'être une aussi forte source d'inspiration pour beaucoup de générations de gens, de femmes, de musiciennes, de rêveuses. Il me semble que, quoi qu'il se passe dans le monde, il y a une chanson d'Elysian Fields qui peut nous aider et nous entourer et nous permettre de rêver. Merci.
0: Merci à vous. Ça a été un grand plaisir. Et à toutes.
2: Ah, c'était tellement bon. C'est la fin de l'interview. Merci, mille merci à Candice, à la technique. Big up à Miloun en coulisses pour la préparation des titres que vous avez entendus. Et bonjour à Ambre, fangirl dans l'ombre. Merci à Claire et à John du Ciel. Merci à Claire Lee de Radio Campus et à Louis d'avoir rendu ce moment possible. Thank you Jennifer. À bientôt sur Radio Campus Grenoble et à la prochaine fois Elysian Fields, la huitième au ciel. On se quitte avec Bend Your Mind de l'album Queen of the Meadow.

0: Je suis Jennifer Charles dans la bouche.
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